0: Bonjour à toutes et bonjour à tous. Vous êtes à l'écoute de RWI, Radio Web International, service français francophone. Eh bien, nous allons débuter notre programme par les années 60 et nous commençons avec Monsieur Johnny Hallyday. Hey Joe!
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Ah, que coucou, monsieur Johnny Hallyday nous manque toujours. Et Joe, monsieur Johnny Hallyday, maintenant c'est Nicole Croisille. Il est mort le soleil.

Il est mort, le Sleigh. C'était Nicoletta. Vous êtes à l'écoute de RWI, Radio Web Internationale. Eh bien, il donnait du fil à retordre à Monsieur Lucky Luke et Jolly Jumper, c'est-à-dire les Dalton, Monsieur Joe Dassin.

Eh bien, on voulait du whisky, monsieur Monty. Vous êtes à l'écoute de RWI, Radio Wave International. Donc, monsieur Monty avec un verre de whisky. 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Eh bien, comme ça, vous aurez peut-être le temps de nous envoyer votre rapport d'écoute. Lui, et par contre, il n'avait pas le temps. Je n'aurai pas le temps. Monsieur Michel Fugain.

L'amour à la machine, c'était monsieur Alain Souchon. Eh bien, nous allons retrouver sans plus tarder monsieur Florent Pagny avec une chanson qui n'est pas très connue. Est-ce que tu me suis ? Voilà tout un programme sur RWI Radio Wave International.

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naturellement à la française. Bienvenue à l'écoute de RWI, Radio Wave International, votre service français francophone. 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Eh bien, nous allons commencer comme il se doit. Eh bien, pour une fois, nous allons commencer avec de l'accordéon, avec un grand monsieur, Monsieur André Verschuren, sur un air d'accordéon.

Evelyn, passe-moi l'éponge, c'était Monsieur André Verschuren. Eh bien, le prochain artiste, il est super sympa. En plus, il est aimable. Eh bien, le voilà qui nous emmène aux îles Grenadines.

0: C'était les îles Grenadines et c'était un passo doble.
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0: Eh bien, nous allons poursuivre notre programme d'accordéon avec une valse. Le jardin aux souvenirs, c'est toujours Monsieur Aimable.

Eh bien, j'espère que vous avez bien valsé. Maintenant, oui, nous allons changer de style, toujours avec Monsieur Aimable, le dernier morceau de d'accordéon, que l'on appelle souvent le piano à bretelles. Nous allons partir et puis dire un petit bonjour à nos auditeurs allemands, Barrel Polka, il s'agit d'une polka, et aussi d'un tonneau de bière.

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1: Eh oui, c'était monsieur... voilà, j'ai oublié son nom. Monsieur... J'ai un petit trou de mémoire. Ben oui, c'était monsieur Alain Bachung qui nous a quittés beaucoup trop tôt. Il nous a fait une promenade à Bruxelles. Nous changeons de direction. Direction l'Italie avec Étienne Dao. Nous allons passer un week-end à Rome.

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il a fait au village, c'était Amadou, Manu Chao et Mariam. Malheureusement, Mariam nous a quittés beaucoup trop tôt. Vous étiez à l'écoute du service français francophone de votre radio, RWI, Radio Wave International. Bonne écoute et bon DX sur les ondes courtes.

0: Bonjour à toutes et bonjour à tous, bienvenue sur les ondes courtes. Vous êtes à l'écoute de RWI, Radio Wave International, service français francophone. 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Et puis voilà, même nos playlists en country music des programmes de notre ami Peter Hills. Eh bien, dans la chanson française, nous allons d'abord nous promener dans un plat pays, le pays de Monsieur Jacques Brel, Monsieur 100 000 volts, bien sûr. Allez, on y va avec le plat pays pour commencer ce programme français francophone.
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1: Ah. Quel grand poète, monsieur Jacques Brel, avec le plat pays. Son pays, c'était la Belgique, bien sûr. Eh bien, nous poursuivons avec une vedette internationale, bien connue de tout le monde, Dalida. Son titre, Aime-moi.

Eh oui, c'était un grand poète, bien sûr, monsieur Francis Cabrel. Je l'aime à mourir. Eh bien, nous allons rester encore dans l'amour avec monsieur Francis Cabrel. Une autre chanson. Je t'aimais, je t'aime et je t'aimerai. Bien sûr, tout un programme.

Ah oui, toute la douceur de Monsieur Francis Cadorel. Je t'aimais, je t'aime, je t'aimerai. Une autre dame de la chanson française qui est connue aussi à l'international. Je veux parler de Madame Véronique Sanson est amoureuse

0: Les bateaux de notre enfance étaient interprétés par Emilio Corfa, extrait de son album Sur mon vieux Rafio. Vous êtes à l'écoute de RWI, Radio Wave International.
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C'était la clé des chants interprétés par Monsieur Freddy Carrara qui nous accompagne jusqu'à la fin de notre programme avec une paire d'espadrilles.

Bonjour à toutes et bonjour à tous. Vous êtes à l'écoute de RWI Radio Web International, service français francophone. Eh bien, nous allons débuter notre programme par les années 60 et nous commençons avec Monsieur Johnny Hallyday. Hey Joe!

Il est mort, le Sleigh. C'était Nicoletta. 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Eh bien, il donnait du fil à retordre à Monsieur Lucky Luke et Jody Jumper, c'est-à-dire les Dalton, Monsieur Joe Dassin.

Eh bien, on voulait du whisky, monsieur Monty. Vous êtes à l'écoute de RWI, Radio Wave International. Donc, monsieur Monty avec un verre de whisky. 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Eh bien, comme ça, vous aurez peut-être le temps de nous envoyer votre rapport d'écoute. Lui, et par contre, il n'avait pas le temps. Je n'aurai pas le temps. Monsieur Michel Fugain.

l'amour à la machine, c'était monsieur Alain Souchon. Eh bien, nous allons retrouver sans plus tarder monsieur Florent Pagny avec une chanson qui n'est pas très connue. Est-ce que tu me suis ? Voilà tout un programme sur RWI Radio Wave International.

Bonjour à toutes, bonjour à tous et bonjour à tous. Vous êtes à l'écoute de RWI Radio Wave International, service français francophone. Eh bien, comme on parle de francophonie, nous allons commencer par un chanteur canadien, Monsieur Rock Voisine, avant de partir.

Avant de partir, monsieur Rock Voisine, vous êtes à l'écoute de RWI, Radio Wave International. 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Eh bien, nous allons poursuivre un voyage puisque nous allons partir sur la route. On the road again, c'est monsieur Bernard Lavillier.

À cela, une très belle chanson de Monsieur François Feldman. Eh bien, nous allons changer de style de musique. Nous allons mettre des bretelles, celles de l'accordéon, le piano à bretelles, bien sûr. Nous partons en Savoie avec la valse savoisienne.

Et oui, c'était donc une valse savoisienne. Eh bien, nous restons avec la valse. Par contre, nous allons voyager un peu. Nous traversons simplement le Rhône pour nous rendre en Auvergne. Et voici l'autre valse, la valse de Bougnat sur RWI Radio Wave International.

0: Et oui, c'était donc la valse du Bougnard. Nous étions en Auvergne, nous n'allons pas très loin, nous allons dans l'Allier avec la Saint-Hubert.
1: La Saint-Hubert.

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